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1: Bonjour à toutes et à tous et bienvenue dans votre journal quotidien sur BPM dans l'actualité de ce lundi 1er juin. Nous commencerons avec ce fait divers. 4 personnes ont été impliquées dans un accident sur la 154 au niveau de Painterville. Puis la foire de Vernon revient ce week-end. Ensuite, un nouveau concert va être organisé à l'église de Muy samedi. Et enfin, nous terminerons ce journal avec le maire des Andelys, Frédéric Duché. Un accident de la route s'est produit sur la 154 à hauteur de la commune de Painterville mercredi dernier. En fin de matinée, les secours ont été appelés pour un premier accident où un homme de 19 ans aurait été blessé. Un suraccident se serait produit par la suite entre un véhicule de la SANEF et une voiture vers la sortie pour Aquigny. 4 personnes ont au total été impliquées sur les 2 accidents. Elles ont été légèrement blessées. Comme chaque année au début du mois de juin, la foire de Vernon fait son retour. Elle aura lieu cette année du vendredi 5 au dimanche 7 juin. Vous y retrouverez une ambiance des fêtes foraines d'antan en plein cœur du centre-ville de Vernon avec un programme pour toutes et tous, des animations, des concerts, des exposants ou encore des restaurateurs. Plus de 15 artistes seront présents sur la scène de la place de Gaulle. L'association Second Souffle reçoit ce samedi 6 juin à 19h à l'église Saint-Hilaire de Muy deux talentueux musiciens, Hélène Leloup au piano et François Galichet au violon, qui vous entraîneront dans un voyage musical intense à travers deux chefs-d'œuvre du répertoire avec la sonata Kreutzergue de Beethoven et la sonate pour violon et piano de César Franck. Le tarif est de 12 euros pour les non-adhérents à l'association et 10 euros pour les adhérents. Et nous terminons ce journal avec Frédéric Duché qui a été réélu maire des Andelys lors des dernières élections municipales en mars. Un nouveau mandat qui s'annonce comme son dernier après avoir connu un dernier mandat assez mouvementé.
2: L'élection est une grande fierté. Le contexte du mandat précédent, vous l'avez rappelé, n'a pas été très simple, avec des fermetures d'entreprises sur le territoire, des difficultés qu'il a fallu surmonter. Et dans ces conditions, il faut savoir être résilient, mais il faut aussi envisager toujours l'avenir et ne jamais regarder dans le rétroviseur. Ça a été une immense satisfaction que d'être réélu pour la troisième fois. Je pense qu'à un moment, il faut savoir s'arrêter. Au terme du mandat, j'aurais fait presque 24 ans ou 25 ans de mandat sur la commune. Je rappelle que j'ai commencé comme conseiller municipal d'opposition il y a maintenant quelques années, 2008, puis depuis 2014 maire des Andelys. Je pense que j'ai beaucoup donné pour la collectivité et que à mon tour, il sera temps de passer la main à quelqu'un d'autre pour pouvoir gérer la destinée de cette ville.
1: Le mandat à venir sera rempli de gros projets aux Andelys.
2: Les gros projets pour la commune des Andelys, ils sont essentiellement déjà sur l'arrivée d'Hermès. Pour commencer, ça a été un vrai bonheur que de signer cette lettre d'intention avec la société Hermès qui vient s'installer aux Andelys sur la friche Holophane. Je rappelle, 260 emplois quand même. La certitude d'avoir une société qui s'installe sur notre territoire dont on n'est pas en risque d'avoir un jour une liquidation judiciaire. Je ne crois pas avoir vu le moindre PSE chez Hermès. C'est une entreprise française, capitale familiale, travaillant dans le luxe. Et ça, c'est un vrai bonheur pour la collectivité et ça change considérablement la donne et même l'image que va représenter la ville des Andelys. Ça, c'est le premier projet et toute notre énergie aujourd'hui est concentrée sur l'installation de cette entreprise dont les travaux, alors pour la partie démolition de la friche, devraient débuter dans le courant du deuxième semestre de cette année, après septembre, et on aura l'occasion évidemment de se revoir et de faire des points presse réguliers sur le sujet parce que j'ai aussi la conscience que la démolition de cette usine centenaire sur la collectivité va être aussi quelque chose d'impactant. Visuellement, on est habitué à ces toits, ces chèdes qui sont là dans le paysage depuis 100 ans et cette disparition. Et puis derrière, évidemment, le projet avec l'architecte d'Hermès va démarrer. Enfin, il a déjà démarré en back-office pour commencer à travailler le sujet et lever toutes les contraintes qui pourraient se présenter. On est en périmètre classé, on est au pied de Château-Gaillard, on est dans le petit Andelys. Donc, il est nécessaire, effectivement, d'avoir un travail préalable. Mais je suis très confiant.
1: Et puis un projet autour de la culture qui manque aux Andelys.
2: Deuxième projet extrêmement important pour la collectivité, celui de la médiathèque, piloté là pour le coup non pas par la commune mais par Seine-Normandie Agglomération. Le concours d'architectes a été attribué et maintenant on va commencer les travaux préparatoires. Les réunions s'enchaînent aujourd'hui sur le projet culturel qui sera dédié à la médiathèque, qui va accueillir évidemment un espace de lecture public, mais également la délocalisation de l'école de musique et de danse des Andes, qui était extrêmement attendue de la part des usagers de ce service. Nous étions classés dans la liste noire des communes ayant de plus de 5000 habitants n'ayant pas de lieu de diffusion de la lecture publique, en dehors de la bibliothèque pour tous, mais qui est un format associatif et à qui je voudrais rendre hommage aujourd'hui parce qu'ils ont fait un travail extraordinaire tout au long de ces années. Mais là, il faut qu'on passe sur une autre dimension et évidemment, tout ça prend du temps parce qu'il faut négocier les subventions avec nos partenaires. C'est un projet de centre-ville. La plupart de la ville est aussi soumise à des contraintes environnementales et architecturales. Donc, il faut évidemment que tout le monde soit d'accord sur le sujet.
1: Et un troisième gros projet, cette fois contre le souci de désert médical connu aux Andelys et dans tout le département de l'Eure.
2: Ce qui me rend peut-être le plus fier aujourd'hui, c'est l'ouverture, dans les prochaines semaines, même si ça a déjà commencé, de la maison de santé pluriprofessionnelle et du pôle médico-social qui va intervenir très prochainement. Je rappelle pour vos auditeurs, il y a encore quelques mois, une petite année de cela, il restait 4 médecins sur la ville des Andelys. Nous avons déjà doublé le nombre de médecins généralistes sur la commune, puisque de 4, nous sommes passés à 8 avec la maison de santé. À terme, cette nouvelle maison de santé devrait permettre d'accueillir entre 7 et 8 médecins généralistes, en plus des 4 qui sont déjà sur le secteur. Ce qui veut dire qu'on va revenir à une situation de normalité sur la commune. Mais ce n'est pas qu'uniquement une question de médecins généralistes. C'est aussi des dentistes, des kinés, des infirmières, psychologues, diététiciennes, tout un environnement qui va se mettre en place sur cette maison de santé avec une vision très santé public, c'est-à-dire que les médecins généralistes évidemment font des soins et prescrivent des soins à leurs patients, mais les médecins de la maison de santé ont aussi cette dimension de santé collective et de prévention qui est extrêmement important et qui va résonner avec ce que nous mettons en place au niveau de l'agglomération qui est le contrat local de santé.
1: C'est la fin de ce journal. Excellente journée à l'écoute des programmes de BPM.
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0: 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Il est 7h.
1: Bonjour, changement de cap pour le pouvoir d'achat en France. Ce 1er juin, le SMIC horaire brut grimpe de 2,41%. Le prix repère du gaz baisse de 4,8%. En parallèle, une aide de carburant de 100 euros est ouverte aux actifs selon leurs revenus. Enfin, attention au DLM si vous ne vous êtes pas encore occupé de vos impôts. Les habitants des départements 55 à 976 ont désormais jusqu'au 4 juin pour valider leur déclaration. Gérald Darmanin dans l'Essonne ce lundi pour installer Pascal Courtade, nouveau directeur général de l'administration pénitentiaire à Fleury-Mérogis. Le ministre devra en profiter pour détailler la stratégie gouvernementale face à la surpopulation carcérale et évoquer la création de nouvelles places de prison. Plusieurs centaines de personnes ont manifesté ce week-end dans plusieurs villes pour protester contre le projet de loi Riposte. Les manifestants dénoncent des mesures jugées liberticides. Pour rappel, le texte prévoit notamment des peines allant jusqu'à 2 ans de prison pour les organisateurs. Au Moyen-Orient, l'espoir d'un accord de paix entre Téhéran et les États-Unis s'éloigne encore un peu. Les gardiens de la Révolution disent avoir visé une base utilisée pour des frappes américaine. De leur côté, les États-Unis annoncent avoir frappé des radars et sites de contrôle de drones de la République islamique. L'armée du Koweït, elle, affirme faire face à une attaque de missiles et drones dans la région. Et puis la France qui a demandé une réunion d'urgence du Conseil de sécurité de l'ONU face à la volonté d'Israël d'intensifier son offensive au Liban. Emmanuel Macron estime que plus rien ne justifie l'escalade au sud du Liban et qu'il est urgent que les armes se taisent. Le président français qui, dans un autre registre, a reçu les joueurs du PSG hier à l'Élysée. Le Paris Saint-Germain a célébré son second titre consécutif en Ligue des Champions. Les joueurs ont aussi paradé sur le Champ de Mars devant des dizaines de milliers de supporters. Des festivités qui se sont déroulées après une nuit de violence partout en France. 780 interpellations ont été enregistrées durant la nuit de samedi à dimanche et 57 membres des forces de l'ordre ont été blessés. Enfin, on termine du côté de Roland-Garros. Après Novak Djokovic, Rao Fonseca s'offre le Norvégien Casper Ruud et file en quart de finale. Aujourd'hui, place à la dernière Française en lice, Diane Parry, qui va, elle, tenter de se qualifier en quart.
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1: Bonjour à toutes et à tous et bienvenue dans votre journal quotidien sur BPM dans l'actualité de ce lundi 1er juin. Nous commencerons avec ce fait divers. Quatre personnes ont été impliquées dans un accident sur la 154 au niveau de Pinterville. Puis la foire de Vernon revient ce week-end. Ensuite, un nouveau concert va être organisé à l'église de Muy samedi. Et enfin, nous terminerons ce journal avec le maire des Andelys, Frédéric Duché. Un accident de la route s'est produit sur la 154 à hauteur de la commune de Pinterville mercredi dernier. En fin de matinée, les secours ont été appelés pour un premier accident où un homme de 19 ans aurait été blessé. Un suraccident se serait produit par la suite entre un véhicule de la SANEF et une voiture vers la sortie pour Aquigny. Quatre personnes ont au total été impliquées sur les deux accidents. Elles ont été légèrement blessées. Comme chaque année au début du mois de juin, la foire de Vernon fait son retour. Elle aura lieu cette année du vendredi 5 au dimanche 7 juin. Vous y retrouverez une ambiance des fêtes foraines d'antan en plein cœur du centre-ville de Vernon avec un programme pour toutes et tous, des animations, des concerts, des exposants ou encore des restaurateurs. Plus de 15 artistes seront présents sur la scène de la place de Gaulle. L'association Second Souffle reçoit ce samedi 6 juin à 19h à l'église Saint-Hilaire de Muy deux talentueux musiciens, Hélène Leloup au piano et François Galichet au violon, qui vous entraîneront dans un voyage musical intense à travers deux chefs-d'œuvre du répertoire avec la sonata Kreutzerg de Beethoven et la sonate pour violon et piano de César Franck. Le tarif est de 12€ pour les non-adhérents à l'association et 10€ pour les adhérents. Et nous terminons ce journal avec Frédéric Duché qui a été réélu maire des Andelys lors des dernières élections municipales en mars. Un nouveau mandat qui s'annonce comme son dernier après avoir connu un dernier mandat assez mouvementé.
2: L'élection est une grande fierté. Le contexte du mandat précédent, vous l'avez rappelé, n'a pas été très simple, avec des fermetures d'entreprises sur le territoire, des difficultés qu'il a fallu surmonter. Et dans ces conditions, il faut savoir être résilient, mais il faut aussi envisager toujours l'avenir et ne jamais regarder dans le rétroviseur. Ça a été une immense satisfaction que d'être réélu pour la troisième fois. Je pense qu'à un moment, il faut savoir s'arrêter. Au terme du mandat, j'aurais fait presque 24 ans ou 25 ans de mandat sur la commune. Je rappelle que j'ai commencé comme conseiller municipal d'opposition il y a maintenant quelques années, 2008, puis depuis 2014 maire des Andelys. Je pense que j'ai beaucoup donné pour la collectivité et que à mon tour, il sera temps de passer la main à quelqu'un d'autre pour pouvoir gérer la destinée de cette ville.
1: Le mandat à venir sera rempli de gros projets aux Andelys.
2: Les gros projets pour la commune des Andelys, ils sont essentiellement déjà sur l'arrivée d'Hermès. Pour commencer, ça a été un vrai bonheur que de signer cette lettre d'intention avec la société Hermès qui vient s'installer aux Andelys sur la friche Holofane. Je rappelle, 260 emplois quand même. La certitude d'avoir une société qui s'installe sur notre territoire dont on n'est pas en risque d'avoir un jour une liquidation judiciaire. Je ne crois pas avoir vu le moindre PSE chez Hermès. C'est une entreprise française, capitale familiale, travaillant dans le luxe. Et ça, c'est un vrai bonheur pour la collectivité, et ça change considérablement la donne et même l'image que va représenter la ville des Andelys. Ça, c'est le premier projet et toute notre énergie aujourd'hui est concentrée sur l'installation de cette entreprise dont les travaux, alors pour la partie démolition de la friche, devraient débuter dans le courant du deuxième semestre de cette année, après septembre, et on aura l'occasion évidemment de se revoir et de faire des points presse réguliers sur le sujet parce que j'ai aussi la conscience que la démolition de cette usine centenaire sur la collectivité va être aussi quelque chose d'impactant. Visuellement, on est habitué à ces toits, ces chèdes qui sont là dans le paysage depuis 100 ans et cette disparition. Et puis derrière, évidemment, le projet avec l'architecte d'Hermès va démarrer. Enfin, il a déjà démarré en back-office pour commencer à travailler le sujet et lever toutes les contraintes qui pourraient se présenter. On est en périmètre classé, on est au pied de Château-Gaillard, on est dans le petit Andelys, donc il est nécessaire effectivement d'avoir un travail préalable. Mais je suis très confiant.
1: Et puis un projet autour de la culture qui manque aux Andelys.
2: Deuxième projet extrêmement important pour la collectivité, celui de la médiathèque, piloté là pour le coup non pas par la commune mais par Seine-Normandie Agglomération. Le concours d'architecte a été attribué et maintenant on va commencer les travaux préparatoires. Les réunions s'enchaînent aujourd'hui sur le projet culturel qui sera dédié à la médiathèque, qui va accueillir évidemment un espace de lecture publique, mais également la délocalisation de l'école de musique et de danse des Andes, qui était extrêmement attendue de la part des usagers de ce service. Nous étions classés dans la liste noire des communes ayant de plus de 5000 habitants n'ayant pas de lieu de diffusion de la lecture publique, en dehors de la bibliothèque pour tous, mais qui est un format associatif et à qui je voudrais rendre hommage aujourd'hui parce qu'ils ont fait un travail extraordinaire tout au long de ces années. Mais là, il faut qu'on passe sur une autre dimension et évidemment, tout ça prend du temps parce qu'il faut négocier les subventions avec nos partenaires. C'est un projet de centre-ville. La plupart de la ville est aussi soumise à des contraintes environnementales et architecturales. Donc, il faut évidemment que tout le monde soit d'accord sur le sujet.
1: Et un troisième gros projet, cette fois contre le souci de désert médical connu aux Andelys et dans tout le département de l'Eure.
2: Ce qui me rend peut-être le plus fier aujourd'hui, c'est l'ouverture dans les prochaines semaines, même si ça a déjà commencé, de la maison de santé pluriprofessionnelle et du pôle médico-social qui va intervenir très prochainement. Je rappelle pour vos auditeurs, il y a encore quelques mois, une petite année de cela, il restait 4 médecins sur la ville des Andelys. Nous avons déjà doublé le nombre de médecins généralistes sur la commune, puisque de 4 nous sommes passés à 8 avec la maison de santé. À terme, cette nouvelle maison de santé devrait permettre d'accueillir entre 7 et 8 médecins généralistes, en plus des 4 qui sont déjà sur le secteur. Ce qui veut dire qu'on va revenir à une situation de normalité sur la commune. Mais ce n'est pas qu'uniquement une question de médecins généralistes. C'est aussi des dentistes, des kinés, des infirmières, psychologues, diététiciennes, tout un environnement qui va se mettre en place sur cette maison de santé avec une vision très santé publique. C'est-à-dire que les médecins généralistes, évidemment, font des soins et prescrivent des soins à leurs patients. Mais les médecins de la maison de santé ont aussi cette dimension de santé collective et de prévention qui est extrêmement important et qui va résonner avec ce que nous mettons en place au niveau de l'agglomération qui est le contrat local de santé.
1: C'est la fin de ce journal. Excellente journée à l'écoute des programmes de BPM.
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0: 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Il est 8h.
1: Bonjour, changement de cap pour le pouvoir d'achat en France. Ce 1er juin, le SMIC horaire brut grimpe de 2,41%. Le prix repère du gaz baisse de 4,8%. En parallèle, une aide de carburant de 100 euros est ouverte aux actifs selon leurs revenus. Enfin, attention au DLM si vous ne vous êtes pas encore occupé de vos impôts. Les habitants des départements 55 à 976 ont désormais jusqu'au 4 juin pour valider leur déclaration. Gérald Darmanin dans l'Essonne ce lundi pour installer Pascal Courtade, nouveau directeur général de l'administration pénitentiaire à Fleury-Mérogis. Le ministre devra en profiter pour détailler la stratégie gouvernementale face à la surpopulation carcérale et évoquer la création de nouvelles places de prison. Plusieurs centaines de personnes ont manifesté ce week-end dans plusieurs villes pour protester contre le projet de loi Riposte. Les manifestants dénoncent des mesures jugées liberticides. Pour rappel, le texte prévoit notamment des peines allant jusqu'à 2 ans de prison pour les organisateurs. Au Moyen-Orient, l'espoir d'un accord de paix entre Téhéran et les États-Unis s'éloigne encore un peu. Les gardiens de la Révolution disent avoir visé une base utilisée pour des frappes américaines. De leur côté, les États-Unis annoncent avoir frappé des radars et sites de contrôle de drones de la République islamique. L'armée du Koweït, elle, affirme faire face à une attaque de missiles et drones dans la région. Et puis la France qui a demandé une réunion d'urgence du Conseil de sécurité de l'ONU face à la volonté d'Israël d'intensifier son offensive au Liban. Emmanuel Macron estime que plus rien ne justifie l'escalade au sud du Liban et qu'il est urgent que les armes se taisent. Le président français qui, dans un autre registre, a reçu les joueurs du PSG hier à l'Élysée. Le Paris Saint-Germain a célébré son second titre consécutif en Ligue des Champions. Les joueurs ont aussi paradé sur le Champ de Mars devant des dizaines de milliers de supporters. Des festivités qui se sont déroulées après une nuit de violence partout en France. 780 interpellations ont été enregistrées durant la nuit de samedi à dimanche et 57 membres des forces de l'ordre ont été blessés. Enfin, on termine du côté de Roland-Garros. Après Novak Djokovic, Raul Fonseca s'offre le Norvégien Casper Ruud et file en quart de finale. Aujourd'hui, place à la dernière Française en lice, Diane Paris, qui va, elle, tenter de se qualifié en carme.
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1: Bonjour à toutes et à tous et bienvenue dans votre journal quotidien sur BPM dans l'actualité de ce lundi 1er juin. Nous commencerons avec ce fait divers. 4 personnes ont été impliquées dans un accident sur la 154 au niveau de Painterville. Puis la foire de Vernon revient ce week-end. Ensuite, un nouveau concert va être organisé à l'église de Muy samedi. Et enfin, nous terminerons ce journal avec le maire des Andelys, Frédéric Duché. Un accident de la route s'est produit sur la 154 à hauteur de la commune de Painterville mercredi dernier. En fin de matinée, les secours ont été appelés pour un premier accident où un homme de 19 ans aurait été blessé. Un suraccident se serait produit par la suite entre un véhicule de la SANEF et une voiture vers la sortie pour Aquigny. 4 personnes ont au total été impliquées sur les 2 accidents. Elles ont été légèrement blessées. Comme chaque année au début du mois de juin, la foire de Vernon fait son retour. Elle aura lieu cette année du vendredi 5 au dimanche 7 juin. Vous y retrouverez une ambiance des fêtes foraines d'antan en plein cœur du centre-ville de Vernon avec un programme pour toutes et tous, des animations, des concerts, des exposants ou encore des restaurateurs. Plus de 15 artistes seront présents sur la scène de la place de Gaulle. L'association Second Souffle reçoit ce samedi 6 juin à 19h à l'église Saint-Hilaire de Muy deux talentueux musiciens, Hélène Leloup au piano et François Galichet au violon, qui vous entraîneront dans un voyage musical intense à travers 2 chefs-d'œuvre du répertoire, avec la sonata Kreutzergue de Beethoven et la sonate pour violon et piano de César Franck. Le tarif est de 12 euros pour les non-adhérents à l'association et 10 euros pour les adhérents. Et nous terminons ce journal avec Frédéric Duché, qui a été réélu maire des Andelys lors des dernières élections municipales en mars. Un nouveau mandat qui s'annonce comme son dernier après avoir connu un dernier mandat assez mouvementé.
2: L'élection est une grande fierté. Le contexte du mandat précédent, vous l'avez rappelé, n'a pas été très simple, avec des fermetures d'entreprises sur le territoire, des difficultés qu'il a fallu surmonter. Et dans ces conditions, il faut savoir être résilient, mais il faut aussi envisager toujours l'avenir et ne jamais regarder dans le rétroviseur. Ça a été une immense satisfaction que d'être réélu pour la 3e fois. Je pense qu'à un moment, il faut savoir s'arrêter. Au terme du mandat, j'aurais fait presque 24 ans ou 25 ans de mandat sur la commune. Je rappelle que j'ai commencé comme conseiller municipal d'opposition il y a maintenant quelques années, 2008, puis depuis 2014 maire des Andelys. Je pense que j'ai beaucoup donné pour la collectivité et que à mon tour, il sera temps de passer la main à quelqu'un d'autre pour pouvoir gérer la destinée de cette ville.
1: Le mandat à venir sera rempli de gros projets aux Andelys.
2: Les gros projets pour la commune des Andelys, ils sont essentiellement déjà sur l'arrivée d'Hermès. Pour commencer, ça a été un vrai bonheur que de signer cette lettre d'intention avec la société Hermès qui vient s'installer aux Andelys sur la friche Holophane. Je rappelle, 260 emplois quand même. La certitude d'avoir une société qui s'installe sur notre territoire dont on n'est pas en risque d'avoir un jour une liquidation judiciaire. Je ne crois pas avoir vu le moindre PSE chez Hermès. C'est une entreprise française, capitale familiale, travaillant dans le luxe. Et ça, c'est un vrai bonheur pour la collectivité, et ça change considérablement la donne et même l'image que va représenter la ville des Andelys. Ça, c'est le premier projet et toute notre énergie aujourd'hui est concentrée sur l'installation de cette entreprise dont les travaux, pour la partie démolition de la friche, devraient débuter dans le courant du deuxième semestre de cette année, après septembre, et on aura l'occasion évidemment de se revoir et de faire des points presse réguliers sur le sujet, parce que j'ai aussi la conscience que la démolition de cette usine centenaire sur la collectivité va être aussi quelque chose d'impactant. Visuellement, on est habitué à ces toits, ces chèdes qui sont là dans le paysage depuis 100 ans et cette disparition. Et puis derrière, évidemment, le projet avec l'architecte d'Hermès va démarrer. Enfin, il a déjà démarré en back-office pour commencer à travailler le sujet et lever toutes les contraintes qui pourraient se présenter. On est en périmètre classé, on est au pied de Château-Gaillard, on est dans le petit Andelys. Donc, il est nécessaire, effectivement, d'avoir un travail préalable. Mais je suis très confiant.
1: Et puis un projet autour de la culture qui manque aux Andelys.
2: Deuxième projet extrêmement important pour la collectivité. celui de la médiathèque, piloté là pour le coup non pas par la commune mais par Seine-Normandie Agglomération. Le concours d'architecte a été attribué et maintenant on va commencer les travaux préparatoires. Les réunions s'enchaînent aujourd'hui sur le projet culturel qui sera dédié à la médiathèque, qui va accueillir évidemment un espace de lecture publique, mais également la délocalisation de l'école de musique et de danse des Andes, qui était extrêmement attendue de la part des usagers de ce service. Nous étions classés dans la liste noire des communes ayant de plus de 5000 habitants n'ayant pas de lieu de diffusion de la lecture publique, en dehors de la bibliothèque pour tous, mais qui est un format associatif et à qui je voudrais rendre hommage aujourd'hui parce qu'ils ont fait un travail extraordinaire tout au long de ces années. Mais là, il faut qu'on passe sur une autre dimension et évidemment, tout ça prend du temps parce qu'il faut négocier les subventions avec nos partenaires. C'est un projet de centre-ville. La plupart de la ville est aussi soumise à des contraintes environnementales et architecturales. Donc, il faut évidemment que tout le monde soit d'accord sur le sujet.
1: Et un troisième gros projet, cette fois contre le souci de désert médical connu aux Andelys et dans tout le département de l'Eure.
2: Ce qui me rend peut-être le plus fier aujourd'hui, c'est l'ouverture dans les prochaines semaines, même si ça a déjà commencé, la maison de santé pluriprofessionnelle et du pôle médico-social qui va intervenir très prochainement. Je rappelle pour vos auditeurs, il y a encore quelques mois, une petite année de cela, il restait 4 médecins sur la ville des Andelys. Nous avons déjà doublé le nombre de médecins généralistes sur la commune, puisque de 4, nous sommes passés à 8 avec la maison de santé. À terme, cette nouvelle maison de santé devrait permettre d'accueillir entre 7 et 8 médecins généralistes, en plus des 4 qui sont déjà sur le secteur. Ce qui veut dire qu'on va revenir à une situation de normalité sur la commune. Mais ce n'est pas qu'uniquement une question de médecins généralistes. C'est aussi des dentistes, des kinés, des infirmières, psychologues, diététiciennes, tout un environnement qui va se mettre en place sur cette maison de santé avec une vision très santé public, c'est-à-dire que les médecins généralistes évidemment font des soins et prescrivent des soins à leurs patients, mais les médecins de la maison de santé ont aussi cette dimension de santé collective et de prévention qui est extrêmement important et qui va résonner avec ce que nous mettons en place au niveau de l'agglomération qui est le contrat local de santé.
1: C'est la fin de ce journal. Excellente journée à l'écoute des programmes de BPM.
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1: Bonjour, changement de cap pour le pouvoir d'achat en France. Ce 1er juin, le SMIC horaire brut grimpe de 2,41%. Le prix repère du gaz baisse de 4,8%. En parallèle, une aide de carburant de 100 euros est ouverte aux actifs selon leurs revenus. Enfin, attention au DLM si vous ne vous êtes pas encore occupé de vos impôts. Les habitants des départements 55 à 976 ont désormais jusqu'au 4 juin pour valider leur déclaration. Gérald Darmanin dans l'Essonne ce lundi pour installer Pascal Courtade, nouveau directeur général de l'administration pénitentiaire à Fleury-Mérogis. Le ministre devra en profiter pour détailler la stratégie gouvernementale face à la surpopulation carcérale et évoquer la création de nouvelles places de prison. Plusieurs centaines de personnes ont manifesté ce week-end dans plusieurs villes pour protester contre le projet de loi Riposte. Les manifestants dénoncent des mesures jugées liberticides. Pour rappel, le texte prévoit notamment des peines allant jusqu'à 2 ans de prison pour les organisateurs. Au Moyen-Orient, l'espoir d'un accord de paix entre Téhéran et les États-Unis s'éloigne encore un peu. Les gardiens de la Révolution disent avoir visé une base utilisée pour des frappes américaine. De leur côté, les États-Unis annoncent avoir frappé des radars et sites de contrôle de drones de la République islamique. L'armée du Koweït, elle, affirme faire face à une attaque de missiles et drones dans la région. Et puis la France qui a demandé une réunion d'urgence du Conseil de sécurité de l'ONU face à la volonté d'Israël d'intensifier son offensive au Liban. Emmanuel Macron estime que plus rien ne justifie l'escalade au sud du Liban et qu'il est urgent que les armes se taisent. Le président français qui, dans un autre registre, a reçu les joueurs du PSG hier à l'Élysée. Le Paris Saint-Germain a célébré son second titre consécutif en Ligue des Champions. Les joueurs ont aussi paradé sur le Champ de Mars devant des dizaines de milliers de supporters. Des festivités qui se sont déroulées après une nuit de violence partout en France. 780 interpellations ont été enregistrées durant la nuit de samedi à dimanche et 57 membres des forces de l'ordre ont été blessés. Enfin, on termine du côté de Roland-Garros. Après Novak Djokovic, Rao Fonseca s'offre le Norvégien Casper Ruud et file en quart de finale. Aujourd'hui, place à la dernière Française en lice, Diane Parry, qui va, elle, tenter de se qualifier en quart.
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0: 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Il est 10h.
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1: Et bienvenue sur BPM si vous venez de nous rejoindre. C'est l'heure de votre rubrique « Que se passe-t-il près de chez vous ?» En hommage à Claude Monet, l'artiste italienne Daniela Capaccioli propose une déambulation onirique et écologique au jardin du musée Nicolas Poussin des Andelys avec l'exposition « Le monde flottant » de Claude Monet du 6 juin au 27 septembre. Le jardin est transformé en espace aquatique insolite où des nénuphars géants semblent émerger de l'eau pour aller à la rencontre des visiteurs. La transparence des sculptures crée une fusion avec le paysage, dessinant des formes légères et évolutives qui composent de nouveaux tableaux au fil de la journée. Le Petit Guisenois vous invite à célébrer les mots et la littérature lors de la nouvelle édition de son Salon du Livre qui se tiendra le dimanche 7 juin à la salle des fêtes de Guisenier. Venez profiter d'une journée conviviale à la campagne et rencontrer 25 auteurs venus partager leur passion. Romans, essais, littérature jeunesse, il y en aura pour tous les goûts. Profitez de ce moment privilégié pour échanger avec les écrivains et repartir avec vos ouvrages préférés dédicacés. C'est la fin de cette rubrique. Passez une excellente journée à l'écoute des programmes de BPM.
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1: Bonjour et bienvenue dans votre rubrique emploi. On recherche un ou une auxiliaire de vie sociale à Vernon pour un CDI à temps partiel de 24 heures par semaine. Vous serez en contact avec des personnes âgées, des personnes en situation de handicap, des familles et ou des enfants. Vous assurerez une aide à la toilette, une aide à la préparation et ou à la présentation des repas, un soutien dans les missions d'entretien du logement et ou du linge, ou encore une aide aux courses ou à l'accompagnement lors de sorties extérieures. Pour postuler à l'offre numéro 208 SFTG, rendez-vous sur le site internet www.francetravail.fr. Bonne continuation à l'écoute des programmes de BPM Vernon.
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1: Bonjour à tous, vous êtes sur BPM et aujourd'hui nous partons à la découverte de l'Arboretum de Lyons à Lyons-la-Forêt, lieu d'animation autour du patrimoine naturel, de la culture et du bien-être. Le jardin forestier des Bordins est une invitation à la découverte d'une centaine d'espèces d'arbres du monde. Levez la tête et laissez-vous porter par les palettes multicolores des feuillages. Regardez et contemplez les larges perspectives et l'étonnante diversité des arbres. Une borne vous renseigne sur chaque espèce. Pour votre culture, sachez que l'Arboretum était une ancienne pépinière. Elle a été reconvertie en 1981. L'Arboretum de Lyons se situe route forestière des Bordins à Lyons-la-Forêt. Il est ouvert toute l'année, tous les jours, de 8h à 22h et l'entrée est totalement gratuite en cas de visite libre. Pour plus de renseignements, rendez-vous sur le site lyons-andel-tourisme.com. Bonne visite à l'Arboretum de Lyons à Lyons-la-Forêt et excellente journée à l'écoute des programmes de BPM.
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1: Et bienvenue sur BPM, si vous venez de nous rejoindre, c'est l'heure de votre rubrique « Que se passe-t-il près de chez vous ?» à l'occasion de la sortie de son premier album intitulé « Synesthète ». Un musicien local installé en Normandie depuis plus de 10 ans propose une soirée de présentation inédite. Cet événement se déroulera le vendredi 5 juin à 18h à la Chocolaterie à Passy-sur-Eure. L'album Synesthète est un projet conçu pour accompagner la performance artistique. Lors de cette soirée, plusieurs artistes, peintres et plasticiens créeront une œuvre originale en direct sous les yeux du public, portée par les différentes atmosphères musicales de l'album. Et puis les classes de danse du Conservatoire de Vernon vous ouvrent leurs portes pour vous présenter les fruits du travail réalisé par les élèves et vous faire apprécier la richesse de l'apprentissage de la danse classique. Rendez-vous le samedi 6 juin à 16h pour les classes de premier cycle et le 20 juin toujours à 16h pour les deuxième et troisième cycles. C'est la fin de cette rubrique. Passez une excellente journée à l'écoute des programmes de BPM.
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0: 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Il est 11h.
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1: Et vous écoutez BPM, c'est l'heure de votre rubrique « Que se passe-t-il près de chez vous ?» Préparez-vous à vibrer du 5 au 7 juin, Vernon et Saint-Marcel s'illuminent pour la toute première édition de l'Heure des Voix, le festival de gospel. Plus qu'un simple festival, cet événement marque le lancement d'un nouvel élan placé sous le signe de la rencontre, du partage et de l'émotion pure. Trois jours, trois ambiances, une passion commune, le gospel. Vendredi et samedi du côté du centre culturel Guy Gambu à 20h30 et le dimanche à l'église Saint-Nicolas de Vernonnet, toujours à 20h30. Réservez vos places dès maintenant sur le site internet www.veriteproduction.fr. Et puis la foire de Vernon signe son grand retour dans une atmosphère festive aux airs de fêtes foraines d'antan. Pendant trois jours, Vernon replonge dans l'esprit des grandes foires d'autrefois. Du vendredi 5 au dimanche 7 juin, le centre-ville s'animera entre attractions foraines, animations rétro, concerts et restaurations. Cette nouvelle édition revisite donc la tradition de ces foires d'antan où l'on venait flâner en famille entre guirlandes, odeurs de confiserie, jeux d'adresse et spectacles de rue. La programmation est à retrouver sur le site internet vernon27.fr. C'est la fin de cette rubrique. Passez une excellente journée à l'écoute des programmes de BPM.
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1: Et bienvenue sur BPM, si vous venez de nous rejoindre, c'est l'heure de votre rubrique « Que se passe-t-il près de chez vous ?» À l'occasion des rendez-vous au jardin, le chef jardinier du musée des impressionnismes Giverny vous propose d'explorer le jardin du musée en sa compagnie. Cet espace structuré et contemporain ne se laisse découvrir que petit à petit, au fur et à mesure de la déambulation. Tout au long d'une promenade colorée, il vous livrera ses secrets de jardinage et répondra à toutes vos questions. Ce moment de partage vous donnera ainsi quelques clés pour composer votre propre jardin. Visite guidée gratuite le vendredi 5 juin à 16h30 et samedi 6 juin à 10h30. Sur inscription obligatoire dans la limite des places disponibles sur le site internet mdig.fr. Le musée municipal du cinéma et de la photographie Jean Delannoy de Bueil propose une exposition pleine d'émotions et d'inspiration, Destin de femmes. À travers le regard du cinéma, découvrez des parcours de femmes marquantes, courageuses, singulières, des histoires qui résonnent, qui questionnent, qui inspirent. Les samedis et dimanches de 14h à 18h au musée du cinéma de Bueil. C'est la fin de cette rubrique. Passez une excellente journée à l'écoute des programmes de BPM.
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1: Bonjour à tous et bienvenue dans votre rubrique Histoire de l'heure. Et aujourd'hui, nous partons à la découverte de la commune de Léry. Peuplée dès la période préhistorique puis gallo-romaine, le passé lointain de Léry est très lié à l'histoire du Vaudreuil, dont le village s'est peu à peu dégagé. Vers 1018, les premières traces écrites du village apparaissent au XIe siècle dans les cartulaires de Richard II et de l'abbaye de Bonport, fondée en 1049 à Pont-de-l'Arche, et dont Léry dépendra jusqu'au XVIIIe siècle. En 1972, Léry abandonne 601 de ses hectares au profit de la création de la ville nouvelle de Val-de-Reuil. La population stable autour des 1000 habitants depuis 1808 double alors en 30 ans pour atteindre 2163 en 1999. Aujourd'hui, la commune compte un peu moins de 2100 habitants. C'est la fin de cette rubrique. Merci à vous de l'avoir suivie. J'espère que vous avez parfaitement découvert la commune de Léry. Et excellente journée à l'écoute des programmes de BPM.
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0: 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Il est midi. 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
1: Bonjour à toutes et à tous et bienvenue dans votre journal quotidien sur BPM dans l'actualité de ce lundi 1er juin. Nous commencerons avec ce fait divers. 4 personnes ont été impliquées dans un accident sur la 154 au niveau de Pinterville. Puis la foire de Vernon revient ce week-end. Ensuite, un nouveau concert va être organisé à l'église de Muy samedi. Et enfin, nous terminerons ce journal avec le maire des Andelys, Frédéric Duché. Un accident de la route s'est produit sur la 154 à hauteur de la commune de Pinterville mercredi dernier. En fin de matinée, les secours ont été appelés pour un premier accident où un homme de 19 ans aurait été blessé. Un suraccident se serait produit par la suite entre un véhicule de la SANEF et une voiture vers la sortie pour Aquigny. 4 personnes ont au total été impliquées sur les 2 accidents. Elles ont été légèrement blessées. Comme chaque année au début du mois de juin, la foire de Vernon fait son retour. Elle aura lieu cette année du vendredi 5 au dimanche 7 juin. Vous y retrouverez une ambiance des fêtes foraines d'antan en plein cœur du centre-ville de Vernon avec un programme pour toutes et tous, des animations, des concerts, des exposants ou encore des restaurateurs. Plus de 15 artistes seront présents sur la scène de la place de Gaulle. L'association Second Souffle reçoit ce samedi 6 juin à 19h à l'église Saint-Hilaire de Muy deux talentueux musiciens, Hélène Leloup au piano et François Galichet au violon, qui vous entraîneront dans un voyage musical intense à travers deux chefs-d'œuvre du répertoire avec la sonata Kreutzerg de Beethoven et la sonate pour violon et piano de César Franck. Le tarif est de 12 euros pour les non-adhérents à l'association et 10 euros pour les adhérents. Et nous terminons ce journal avec Frédéric Duché qui a été réélu maire des Andelys lors des dernières élections municipales en mars. Un nouveau mandat qui s'annonce comme son dernier après avoir connu un dernier mandat assez mouvementé.
2: L'élection est une grande fierté. Le contexte du mandat précédent, vous l'avez rappelé, n'a pas été très simple, avec des fermetures d'entreprises sur le territoire, des difficultés qu'il a fallu surmonter. Et dans ces conditions, il faut savoir être résilient, mais il faut aussi envisager toujours l'avenir et ne jamais regarder dans le rétroviseur. Ça a été une immense satisfaction que d'être réélu pour la troisième fois. Je pense qu'à un moment, il faut savoir s'arrêter. Au terme du mandat, j'aurais fait presque 24 ans ou 25 ans de mandat sur la commune. Je rappelle que j'ai commencé comme conseiller municipal d'opposition il y a maintenant quelques années, 2008, puis depuis 2014 maire des Andelys. Je pense que j'ai beaucoup donné pour la collectivité et que à mon tour, il sera temps de passer la main à quelqu'un d'autre pour pouvoir gérer la destinée de cette ville.
1: Le mandat à venir sera rempli de gros projets aux Andelys.
2: Les gros projets pour la commune des Andelys, ils sont essentiellement déjà sur la arrivée d'Hermès. Pour commencer, ça a été un vrai bonheur que de signer cette lettre d'intention avec la société Hermès qui vient s'installer aux Andelys sur la friche Holophane. Je rappelle, 260 emplois quand même. La certitude d'avoir une société qui s'installe sur notre territoire dont on n'est pas en risque d'avoir un jour une liquidation judiciaire. Je ne crois pas avoir vu le moindre PSE chez Hermès. C'est une entreprise française, capitale familiale, travaillant dans le luxe. Et ça, c'est un vrai bonheur pour la collectivité et ça change considérablement la donne et même l'image que va représenter la ville des Andelys. Ça, c'est le premier projet et toute notre énergie aujourd'hui est concentrée sur l'installation de cette entreprise dont les travaux, alors pour la partie démolition de la friche, devraient débuter dans le courant du deuxième semestre de cette année, après septembre, et on aura l'occasion évidemment de se revoir et de faire des points presse réguliers sur le sujet parce que j'ai aussi la conscience que la démolition de cette usine centenaire sur la collectivité va être aussi quelque chose d'impactant. Visuellement, on est habitué à ces toits, ces chèdes qui sont là dans le paysage depuis 100 ans et cette disparition. Et puis derrière, évidemment, le projet avec l'architecte d'Hermès va démarrer. Enfin, il a déjà démarré en back-office pour commencer à travailler le sujet et lever toutes les contraintes qui pourraient se présenter. On est en périmètre classé, on est au pied de Château-Gaillard, on est dans le Petit Andelys. Donc, il est nécessaire, effectivement, d'avoir un travail préalable. Mais je suis très confiant.
1: Et puis un projet autour de la culture qui manque aux Andelys.
2: Deuxième projet extrêmement important pour la collectivité, celui de la médiathèque, piloté là pour le coup non pas par la commune mais par Seine-Normandie Agglomération. Le concours d'architecte a été attribué et maintenant on va commencer les travaux préparatoires. Les réunions s'enchaînent aujourd'hui sur le projet culturel qui sera dédié à la médiathèque, qui va accueillir évidemment un espace de lecture publique, mais également la délocalisation de l'école de musique et de danse des Andelys, qui était extrêmement attendue de la part des usagers de ce service. Nous étions classés dans la liste noire des communes ayant de plus de 5000 habitants n'ayant pas de lieu de diffusion de la lecture publique, en dehors de la bibliothèque pour tous, mais qui est un format associatif et à qui je voudrais rendre hommage aujourd'hui parce qu'ils ont fait un travail extraordinaire tout au long de ces années. Mais là, il faut qu'on passe sur une autre dimension et évidemment, tout ça prend du temps parce qu'il faut négocier les subventions avec nos partenaires. C'est un projet de centre-ville. La plupart de la ville est aussi soumise à des contraintes environnementales et architecturales. Donc, il faut évidemment que tout le monde soit d'accord sur le sujet.
1: Et un troisième gros projet, cette fois contre le souci de désert médical connu aux Andelys et dans tout le département de l'Eure.
2: Ce qui me rend peut-être le plus fier aujourd'hui, c'est l'ouverture, dans les prochaines semaines, même si ça a déjà commencé, la maison de santé pluriprofessionnelle et du pôle médico-social qui va intervenir très prochainement. Je rappelle pour vos auditeurs, il y a encore quelques mois, une petite année de cela, il restait 4 médecins sur la ville des Andelys. Nous avons déjà doublé le nombre de médecins généralistes sur la commune, puisque de 4, nous sommes passés à 8 avec la maison de santé. À terme, cette nouvelle maison de santé devrait permettre d'accueillir entre 7 et 8 médecins généralistes, en plus des 4 qui sont déjà sur le secteur. Ce qui veut dire qu'on va revenir à une situation de normalité sur la commune. Mais ce n'est pas qu'uniquement une question de médecins généralistes. C'est aussi des dentistes, des kinés, des infirmières, psychologues, diététiciennes, tout un environnement qui va se mettre en place sur cette maison de santé avec une vision très santé public, c'est-à-dire que les médecins généralistes évidemment font des soins et prescrivent des soins à leurs patients, mais les médecins de la maison de santé ont aussi cette dimension de santé collective et de prévention qui est extrêmement important et qui va résonner avec ce que nous mettons en place au niveau de l'agglomération qui est le contrat local de santé.
1: C'est la fin de ce journal. Excellente journée à l'écoute des programmes de BPM.
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4: Bonjour à tous, c'est l'heure de faire un point sur la météo du jour. Le ciel sera voilé cet après-midi et ce soir à Vernon. Les températures seront comprises entre 21 et 26 degrés. Le vent soufflera quant à lui à 15 km/h. Bon après-midi à l'écoute de BPM Vernon.
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1: Bonjour et bienvenue dans votre rubrique emploi. On recherche un ou une orthophoniste à Vernon pour un CDI à temps partiel de 17h30 par semaine. Vos missions seront les suivantes: évaluer les besoins en orthophonie des personnes accompagnées et proposer des réponses adaptées à leur situation et à leur environnement, ou encore accompagner les personnes dans le développement de leurs compétences et de leur communication afin de favoriser leur autonomie et leur participation à la vie sociale. Pour postuler à l'offre numéro 208 SWRP, rendez-vous sur le site internet www.francetravail.fr. Bonne continuation à l'écoute des programmes de BPM Vernon.
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1: Et bienvenue sur BPM si vous venez de nous rejoindre. C'est l'heure de vous parler cinéma et aujourd'hui nous allons vous parler d'un film à l'affiche de votre méga CGR de Mantes-la-Jolie, La Vénus électrique. Paris 1928, Antoine Balestro, jeune peintre en vogue, n'arrive plus à travailler depuis la mort de son épouse et désespère Armand, son galeriste. Un soir d'ivresse, Antoine tente d'entrer en contact avec sa femme par l'intermédiaire d'une voyante. Sans le savoir, il parle en réalité avec Suzanne, une modeste foraine qui s'est glissée dans la roulotte pour y voler de la nourriture. Suzanne se révèle douée pour l'imposture et rapidement secondée par Armand. Elle enchaîne les fausses séances. Peu à peu, Antoine retrouve l'inspiration, mais pour Suzanne, les choses se compliquent alors qu'elle tombe doucement amoureuse de l'homme qu'elle manipule.
2: Tu ne me jugeras pas, mais non, jamais. Depuis quelque temps, j'ouvre une médium.
3: Comment s'appelait l'être cher ?
2: Irène.
3: J'entends quelqu'un murmurer un prénom.
2: Quel prénom ?
3: Antoine ?
2: Hein ? Qui êtes-vous pour abuser du malheur d'un veuf ? Pour profiter ainsi de sa fragilité ?
3: Tu es ma lumière dans les ténèbres.
2: Est-ce que tu m'as pardonné ?
3: Mm-hmm.
2: Oh, dis-le, s'il te plaît.
3: Je t'ai pardonné, Antoine.
2: Vos séances avec Monsieur Balestro, je vous allez reprendre. Quand il vous voit, il peint, et quand il peint, je vends.
3: Je vous croyais son ami. Il n'y a pas de place pour les scrupules dans ce grand corps.
2: Il est large. Il peut contenir l'ami et le marchand.
1: Et retrouvé au cinéma-théâtre de Vernon, L'objet du délit, L'abandon, Le Mandalorian ou encore Le Diable s'habille en Prada 2. Excellente journée à l'écoute des programmes de BPM.
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1: Et vous écoutez BPM, c'est l'heure de votre rubrique. Que se passe-t-il près de chez vous? La médiathèque de Tourny organise un atelier pour découvrir l'univers de l'illustratrice Eve Gomi et de son chat bleu qui aimait le jaune le 6 juin à 15h. En partant de son album Le chat qui aimait le jaune, Eve Gomi accompagnera les petits artistes à la découverte de la technique des tampons et des pochoirs. Un moment de création avec une illustratrice à ne pas manquer. Pour les enfants à partir de 4 ans, les parents sont les bienvenus. Gemma présente Les Mille et Une Nuits et toutes ses étoiles sur scène au Théâtre Yolande Moreau de Vernon le 6 juin à 20h. Rythme trépidant, ondulation des hanches, volute du bassin et arabesque des mains, Les Nuits d'Orient pour leur 28e édition proposent de découvrir toutes les nuances de la danse orientale. Les Nuits d'Orient depuis 1997, c'est un festival qui se veut rassembleur familial communicatif. Un festival avec des passionnés de tout âge, de toutes origines et de tout horizon. Un festival tout public qui rassemble et unit parce que la danse est un langage universel qui parle au cœur. C'est la fin de cette rubrique. Passez une excellente journée à l'écoute des programmes de BPM.
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0: 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Il est 13h. 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
1: Bonjour à toutes et à tous et bienvenue dans votre journal quotidien sur BPM dans l'actualité de ce lundi 1er juin. Nous commencerons avec ce fait divers. 4 personnes ont été impliquées dans un accident sur la 154 au niveau de Pinterville. Puis la foire de Vernon revient ce week-end. Ensuite, un nouveau concert va être organisé à l'église de Muy samedi. Et enfin, nous terminerons ce journal avec le maire des Andelys, Frédéric Duché. Un accident de la route s'est produit sur la 154 à hauteur de la commune de Pinterville mercredi dernier. En fin de matinée, les secours ont été appelés pour un premier accident où un homme de 19 ans aurait été blessé. Un suraccident se serait produit par la suite entre un véhicule de la SANEF et une voiture vers la sortie pour Aquigny. 4 personnes ont au total été impliquées sur les 2 accidents. Elles ont été légèrement blessées. Comme chaque année au début du mois de juin, la foire de Vernon fait son retour. Elle aura lieu cette année du vendredi 5 au dimanche 7 juin. Vous y retrouverez une ambiance des fêtes foraines d'antan en plein cœur du centre-ville de Vernon avec un programme pour toutes et tous, des animations, des concerts, des exposants ou encore des restaurateurs. Plus de 15 artistes seront présents sur la scène de la place de Gaulle. L'association Second Souffle reçoit ce samedi 6 juin à 19h à l'église Saint-Hilaire de Muy deux talentueux musiciens, Hélène Leloup au piano et François Galichet au violon, qui vous entraîneront dans un voyage musical intense à travers deux chefs-d'œuvre du répertoire avec la sonata Kreutzerg de Beethoven et la sonate pour violon et piano de César Franck. Le tarif est de 12€ pour les non-adhérents à l'association et 10€ pour les adhérents. Et nous terminons ce journal avec Frédéric Duché qui a été réélu maire des Andelys lors des dernières élections municipales en mars. Un nouveau mandat qui s'annonce comme son dernier après avoir connu un dernier mandat assez mouvementé.
2: L'élection est une grande fierté. Le contexte du mandat précédent, vous l'avez rappelé, n'a pas été très simple, avec des fermetures d'entreprises sur le territoire, des difficultés qu'il a fallu surmonter. Et dans ces conditions, il faut savoir être résilient, mais il faut aussi envisager toujours l'avenir et ne jamais regarder dans le rétroviseur. Ça a été une immense satisfaction que d'être réélu pour la troisième fois. Je pense qu'à un moment, il faut savoir s'arrêter. Au terme du mandat, j'aurais fait presque 24 ans ou 25 ans de mandat sur la commune. Je rappelle que j'ai commencé comme conseiller municipal d'opposition il y a maintenant quelques années, 2008, puis depuis 2014 maire des Andelys. Je pense que j'ai beaucoup donné pour la collectivité et qu'à mon tour, il sera temps de passer la main à quelqu'un d'autre pour pouvoir gérer la destinée de cette ville.
1: Le mandat à venir sera rempli de gros projets aux Andelys.
2: Les gros projets pour la commune des Andelys, ils sont essentiellement déjà sur l'arrivée d'Hermès. Pour commencer, ça a été un vrai bonheur que de signer cette lettre d'intention avec la société Hermès qui vient s'installer aux Andelys sur la friche Holophane. Je rappelle, 260 emplois quand même. La certitude d'avoir une société qui s'installe sur notre territoire dont on n'est pas en risque d'avoir un jour une liquidation judiciaire. Je ne crois pas avoir vu le moindre PSE chez Hermès. C'est une entreprise française, capitale familiale, travaillant dans le luxe. Et ça, c'est un vrai bonheur pour la collectivité et ça change considérablement la donne et même l'image que va représenter la ville des Andelys. Ça, c'est le premier projet et toute notre énergie aujourd'hui est concentrée sur l'installation de cette entreprise dont les travaux, pour la partie démolition de la friche, devraient débuter dans le courant du deuxième semestre de cette année, après septembre, et on aura l'occasion évidemment de se revoir et de faire des points presse réguliers sur le sujet parce que j'ai aussi la conscience que la démolition de cette usine centenaire sur la collectivité va être aussi quelque chose d'impactant. Visuellement, on est habitué à ces toits, ces chèdes qui sont là dans le paysage depuis 100 ans et cette disparition. Et puis derrière, évidemment, le projet avec l'architecte d'Hermès va démarrer. Enfin, il a déjà démarré en back-office pour commencer à travailler le sujet et lever toutes les contraintes qui pourraient se présenter. On est en périmètre classé, on est au pied de Château-Gaillard, on est dans le petit Andelys et donc il est nécessaire effectivement d'avoir un travail préalable. Mais je suis très confiant.
1: Et puis un projet autour de la culture qui manque aux Andelys.
2: Deuxième projet extrêmement important pour la collectivité. celui de la médiathèque, piloté là pour le coup non pas par la commune mais par Seine-Normandie Agglomération. Le concours d'architecte a été attribué et maintenant on va commencer les travaux préparatoires. Les réunions s'enchaînent aujourd'hui sur le projet culturel qui sera dédié à la médiathèque, qui va accueillir évidemment un espace de lecture publique, mais également la délocalisation de l'école de musique et de danse des Andelys, qui était extrêmement attendue de la part des usagers de ce service. Nous étions classés dans la liste noire des communes ayant de plus de 5000 habitants n'ayant pas de lieu de diffusion de la lecture publique, en dehors de la bibliothèque pour tous, mais qui est un format associatif et à qui je voudrais rendre hommage aujourd'hui parce qu'ils ont fait un travail extraordinaire tout au long de ces années. Mais là, il faut qu'on passe sur une autre dimension et évidemment, tout ça prend du temps parce qu'il faut négocier les subventions avec nos partenaires. C'est un projet de centre-ville. La plupart de la ville est aussi soumise à des contraintes environnementales et architecturales. Donc, il faut évidemment que tout le monde soit d'accord sur le sujet.
1: Et un troisième gros projet, cette fois contre le souci de désert médical connu aux Andelys et dans tout le département de l'Eure.
2: Ce qui me rend peut-être le plus fier aujourd'hui, c'est l'ouverture dans les prochaines semaines, ça, même si ça a déjà commencé, la maison de santé pluriprofessionnelle et du pôle médico-social qui va intervenir très prochainement. Je rappelle pour vos auditeurs, il y a encore quelques mois, une petite année de cela, il restait 4 médecins sur la ville des Andelys. Nous avons déjà doublé le nombre de médecins généralistes sur la commune, puisque de 4, nous sommes passés à 8 avec la maison de santé. À terme, cette nouvelle maison de santé devrait permettre d'accueillir entre 7 et 8 médecins généralistes, en plus des 4 qui sont déjà sur le secteur. Ce qui veut dire qu'on va revenir à une situation de normalité sur la commune. Mais ce n'est pas qu'uniquement une question de médecins généralistes. C'est aussi des dentistes, des kinés, des infirmières, psychologues, diététiciennes, tout un environnement qui va se mettre en place sur cette maison de santé avec une vision très santé publique. C'est-à-dire que les médecins généralistes, évidemment, font des soins et prescrivent des soins à leurs patients. Mais les médecins de la maison de santé ont aussi cette dimension de santé collective et de prévention qui est extrêmement important et qui va résonner avec ce que nous mettons en place au niveau de l'agglomération qui est le contrat local de santé.
1: C'est la fin de ce journal. Excellente journée à l'écoute des programmes de BPM.
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4: Bonjour à tous, c'est l'heure de faire un point sur la météo du jour. Le ciel sera voilé cet après-midi et ce soir à Vernon. Les températures seront comprises entre 21 et 26 degrés. Le vent soufflera quant à lui à 15 km heure. Bon après-midi à l'écoute de BPM Vernon.
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1: Et bienvenue sur BPM si vous venez de nous rejoindre. C'est l'heure de votre rubrique « Que se passe-t-il près de chez vous ?» La boutique d'artisans, métiers d'art et créateurs Isandar fête ses 1 an. À l'occasion d'un week-end animé sur Vernon les 6 et 7 juin, la boutique Isandar organise des portes ouvertes avec démonstration d'artisans pour célébrer son premier anniversaire. Les visiteurs pourront rencontrer les artisans, assister à des démonstrations, vitrailles, céramiques, bijouterie et s'immerger dans les coulisses de la création. Un moment convivial et accessible à tous pour redécouvrir le savoir-faire artisanal local. L'entrée sera libre. Et puis à l'occasion des historiques et rendez-vous au jardin, le château de Gaillon, en compagnie de l'Association pour la Renaissance du château de Gaillon, vous invite à un week-end entre patrimoine, jardin et histoire vivante, les 6 et 7 juin. Entre histoire et nature, reconstitution, démonstration, concert, marché artisanal, atelier participatif, etc. En bref, de quoi plaire à toutes et tous. Vous pourrez retrouver tout le programme sur le site internet du château de Gaillon, ainsi que sur le site internet des historiques de Gaillon. C'est la fin de cette rubrique. Passez une excellente journée à l'écoute des programmes de BPM.
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1: Et bienvenue sur BPM, si vous venez de nous rejoindre, c'est l'heure de votre rubrique « Que se passe-t-il près de chez vous ?» À l'occasion des rendez-vous au jardin les 6 et 7 juin aux Andelys, découvrez le musée Nicolas Poussin et ses œuvres phares grâce à vos 5 sens, bandes son, odeurs et œuvres à toucher. La visite portera également sur l'exposition de sculpture de l'artiste Daniela Capaccioli, qui se trouve dans les jardins du musée. Et le 6 juin à 14h30, retrouvez un concert dans le jardin du musée Nicolas Poussin par les élèves du conservatoire à rayonnement intercommunal des Andelys. Les pièces jouées sont en lien avec le thème de la vue. Et puis l'association Second Souffle reçoit le samedi 6 juin à 19h à l'église Saint-Hilaire de Muy deux talentueux musiciens, Hélène Leloup au piano et François Galichet au violon, qui vous entraîneront dans un voyage musical intense à travers deux chefs-d'œuvre du répertoire, avec la sonate à Kreutzerg de Beethoven et la sonate pour violon et piano de César Franck. Le tarif pour les non-adhérents, 12€, et pour les adhérents de Second Souffle, 10€. C'est la fin de cette rubrique. Passez une excellente journée à l'écoute des programmes de BPM.
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1: Bonjour et bienvenue dans votre rubrique emploi. On recherche un ou une auxiliaire de vie à Vernon pour un CDI à temps partiel de 18 heures par semaine. Vous devrez vous rendre chez des personnes âgées ou handicapées vivant à Vernon ou alentour. Votre rôle sera de les aider dans leur quotidien, lever, coucher, repas, toilettes, courses ou encore sorties. Pour postuler à l'offre numéro 208 DCTY, rendez-vous sur le site internet www.francetravail.fr. Bonne continuation à l'écoute des programmes de BPM Vernon.
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1: Bonjour à tous, vous êtes sur BPM et aujourd'hui nous partons à la découverte de l'abbaye Notre-Dame du Bec au Bec-et-Loing. C'est au confluent de la Risle et du Bec, petite rivière de Normandie, que rayonna le plus grand centre intellectuel et spirituel de l'Occident chrétien durant le Moyen-Âge. Malgré le déclin de l'abbaye après la guerre de Cent Ans et les guerres de religion, une communauté y résida jusqu'à la Révolution, avant que l'armée ne s'y installe. Depuis 1948, les moines bénédictins ont récupéré leurs biens et continuent de le rénover. Lors de votre visite, ne manquez surtout pas les portraits des abbés du Bec, les gisants et statues de l'ancien sanctuaire. Découvrez la boutique proposant les faïences de l'atelier monastique, principalement axées sur les arts de la table. Elles sont entièrement fabriquées sur place, depuis la création des formes jusqu'à leur cuisson finale. L'abbaye de Notre-Dame du Bec se situe 3 places Abbé Herluin, au Bec et loin. Elle est accessible toute l'année uniquement sur réservation. Le tarif adulte est de 6 euros et c'est gratuit pour les moins de 18 ans. Pour plus de renseignements, rendez-vous sur le site bec-et-loin.fr. Bonne visite à l'abbaye de Notre-Dame du Bec au Bec et Loin et excellente journée à l'écoute des programmes de BPM.
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1: Et bienvenue sur BPM, si vous venez de nous rejoindre, c'est l'heure de votre rubrique « Que se passe-t-il près de chez vous ?» à l'occasion de la sortie de son premier album intitulé « Synesthète ». Un musicien local installé en Normandie depuis plus de 10 ans propose une soirée de présentation inédite. Cet événement se déroulera le vendredi 5 juin à 18h à la Chocolaterie à Passy-sur-Eure. L'album Synesthète est un projet conçu pour accompagner la performance artistique. Lors de cette soirée, plusieurs artistes, peintres et plasticiens créeront une œuvre originale en direct sous les yeux du public, portée par les différentes atmosphères musicales de l'album. Et puis les classes de danse du Conservatoire de Vernon vous ouvrent leurs portes pour vous présenter les fruits du travail réalisé par les élèves et vous faire apprécier la richesse de l'apprentissage de la danse classique. Rendez-vous le samedi 6 juin à 16h pour les classes de premier cycle et le 20 juin toujours à 16h pour les deuxième et troisième cycles. C'est la fin de cette rubrique. Passez une excellente journée à l'écoute des programmes de BPM.
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1: Et bienvenue sur BPM, si vous venez de nous rejoindre, c'est l'heure de votre rubrique « Que se passe-t-il près de chez vous ?» À l'occasion des rendez-vous au jardin, le chef jardinier du musée des impressionnismes Giverny vous propose d'explorer le jardin du musée en sa compagnie. Cet espace structuré et contemporain ne se laisse découvrir que petit à petit, au fur et à mesure de la déambulation. Tout au long d'une promenade colorée, il vous livrera ses secrets de jardinage et répondra à toutes vos questions. Ce moment de partage vous donnera ainsi quelques clés pour composer votre propre jardin. Visite guidée gratuite le vendredi 5 juin à 16h30 et samedi 6 juin à 10h30. Sur inscription obligatoire dans la limite des places disponibles sur le site internet mdig.fr. Le musée municipal du cinéma et de la photographie Jean Delannoy de Bueil propose une exposition pleine d'émotions et d'inspiration, Destin de femmes. À travers le regard du cinéma, découvrez des parcours de femmes marquantes, courageuses, singulières, des histoires qui résonnent, qui questionnent, qui inspirent. Les samedis et dimanches de 14h à 18h au musée du cinéma de Bueil. C'est la fin de cette rubrique. Passez une excellente journée à l'écoute des programmes de BPM.
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1: Et vous écoutez BPM, c'est l'heure de votre rubrique « Que se passe-t-il près de chez vous ?» Préparez-vous à vibrer du 5 au 7 juin. Vernon et Saint-Marcel s'illuminent pour la toute première édition de l'Heure des Voix, le festival de gospel. Plus qu'un simple festival, cet événement marque le lancement d'un nouvel élan placé sous le signe de la rencontre, du partage et de l'émotion pure. Trois jours, trois ambiances, une passion commune, le gospel. Vendredi et samedi du côté du centre culturel Guy Gambu à 20h30 et le dimanche à l'église Saint-Nicolas de Vernonnet, toujours à 20h30. Réservez vos places dès maintenant sur le site internet www.veriteproduction.fr. Et puis la foire de Vernon signe son grand retour dans une atmosphère festive aux airs de fêtes foraines d'antan. Pendant trois jours, Vernon replonge dans l'esprit des grandes foires d'autrefois. Du vendredi 5 au dimanche 7 juin, le centre-ville s'animera entre attractions foraines, animations rétro, concerts et restaurations. Cette nouvelle édition revisite donc la tradition de ces foires d'antan où l'on venait flâner en famille entre guirlandes, odeurs de confiserie, jeux d'adresse et spectacles de rue. La programmation est à retrouver sur le site internet vernon27.fr. C'est la fin de cette rubrique. Passez une excellente journée à l'écoute des programmes de BPM.
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1: Bonjour à tous, vous êtes sur BPM et bienvenue dans votre rubrique Histoire de l'heure. Et aujourd'hui, nous partons à la découverte de la commune du Neubourg. Le Neubourg a été le théâtre d'événements historiques importants. C'est dans cette ville, au début du XIIe siècle, que les barons anglo-normands se réunissent à la mort du roi Henri Beauclerc pour désigner un successeur. Pendant ce temps, un des neveux d'Henri, Étienne de Blois, s'empare du trésor royal de Winchester. Et cet événement marque le début d'une guerre civile anglaise qui se terminera 19 ans après par l'accession au trône de l'angevin Henri Plantagenet, époux d'Aliénor d'Aquitaine. On peut citer aussi Jacques-Charles Dupont de l'Eure, premier président du gouvernement provisoire de la Deuxième République en 1848, né au Neubourg et qui en fut le premier magistrat en 1792. En 1962, Jacques Mérine, alors inconnu, y est arrêté pour la première fois alors qu'il essayait avec trois complices de s'en prendre à l'agence du Crédit Agricole. Aujourd'hui, la commune du Neubourg compte un peu plus de 4160 habitants. C'est la fin de cette rubrique Histoire de l'heure à la découverte du Neubourg. Merci à vous de l'avoir suivi et passez une excellente journée à l'écoute des programmes de BPM.
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1: Et bienvenue sur BPM si vous venez de nous rejoindre. C'est l'heure de votre rubrique Que se passe-t-il près de chez vous? La boutique d'artisans, métiers d'art et créateurs Isandar fête ses 1 an. À l'occasion d'un week-end animé sur Vernon les 6 et 7 juin, la boutique Isandar organise des portes ouvertes avec démonstration d'artisans pour célébrer son premier anniversaire. Les visiteurs pourront rencontrer les artisans, assister à des démonstrations, vitrail, céramique, bijouterie et s'immerger dans les coulisses de la création. Un moment convivial et accessible à tous pour redécouvrir le savoir-faire artisanal local. L'entrée sera libre. Et puis à l'occasion des historiques et rendez-vous au jardin, le château de Gaillon en compagnie de l'Association pour la Renaissance du château de Gaillon vous invite à un week-end entre patrimoine, jardin et histoire vivante les 6 et 7 juin. Entre histoire et nature, reconstitution, démonstration, concert, marché artisanal, atelier participatif, etc. En bref, de quoi plaire à toutes et tous. Vous pourrez retrouver tout le programme sur le site internet du château de Gaillon ainsi que sur le site internet des historiques de Gaillon. C'est la fin de cette rubrique. Passez une excellente journée à l'écoute des programmes de BPM.
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1: Et bienvenue sur BPM, si vous venez de nous rejoindre, c'est l'heure de votre rubrique « Que se passe-t-il près de chez vous ?» À l'occasion des rendez-vous au jardin les 6 et 7 juin aux Andelys, découvrez le musée Nicolas Poussin et ses œuvres phares grâce à vos 5 sens, bande-son, odeurs et œuvres à toucher. La visite portera également sur l'exposition de sculptures de l'artiste Daniela Capaccioli, qui se trouve dans les jardins du musée. Et le 6 juin à 14h30, retrouvez un concert dans le jardin du musée Nicolas Poussin par les élèves du conservatoire à rayonnement intercommunal des Andelys. Les pièces jouées sont en lien avec le thème de la vue. Et puis l'association Second Souffle reçoit le samedi 6 juin à 19h à l'église Saint-Hilaire de Muy deux talentueux musiciens, Hélène Leloup au piano et François Galichet au violon, qui vous entraîneront dans un voyage musical intense à travers deux chefs-d'œuvre du répertoire, avec la sonate Kreutzerg de Beethoven et la sonate pour violon et piano de César Franck. Le tarif pour les non-adhérents, 12 euros, et pour les adhérents de Second Souffle, 10 euros. C'est la fin de cette rubrique. Passez une excellente journée à l'écoute des programmes de BPM.
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0: 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Il est 17h.
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1: Et vous écoutez BPM, c'est l'heure de votre rubrique. Que se passe-t-il près de chez vous? La médiathèque de Tourny organise un atelier pour découvrir l'univers de l'illustratrice Eve Gomis et de son chat bleu qui aimait le jaune le 6 juin à 15h. En partant de son album Le chat qui aimait le jaune, Eve Gomis accompagnera les petits artistes à la découverte de la technique des tampons et des pochoirs. Un moment de création avec une illustratrice à ne pas manquer. Pour les enfants à partir de 4 ans, les parents sont les bienvenus. Gemma présente Les Mille et Une Nuits et toutes ses étoiles sur scène au théâtre Yolande Moreau de Vernon le 6 juin à 20h. Rythme trépidant, ondulation des hanches, volute du bassin et arabesque des mains, Les Nuits d'Orient pour leur 28e édition propose de découvrir toutes les nuances de la danse orientale. Les Nuits d'Orient depuis 1997, c'est un festival qui se veut rassembleur familial communicatif. Un festival avec des passionnés de tout âge, de toutes origines et de tout horizon. Un festival tout public qui rassemble et unit parce que la danse est un langage universel qui parle au cœur. C'est la fin de cette rubrique. Passez une excellente journée à l'écoute des programmes de BPM.
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1: Bonjour et bienvenue dans votre rubrique emploi. On recherche un aide-ménager ou une aide-ménagère à Vernon pour un CDI à temps partiel de 18 heures par semaine. Au quotidien, vous serez amené à vous déplacer à Vernon ainsi que dans les communes environnantes pour réaliser des prestations de ménage et ou repassage à domicile. Vos horaires de travail pourront varier en fonction du nombre de clients. Pour postuler à l'offre numéro 208 DCTW, rendez-vous sur le site internet www.francetravail.fr. Bonne continuation à l'écoute des programmes de BPM Vernon.
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1: Et bienvenue sur BPM, si vous venez de nous rejoindre, c'est l'heure de votre rubrique « Que se passe-t-il près de chez vous ?» À l'occasion des rendez-vous au jardin, le chef jardinier du musée des impressionnismes Giverny vous propose d'explorer le jardin du musée en sa compagnie. Cet espace structuré et contemporain ne se laisse découvrir que petit à petit, au fur et à mesure de la déambulation. Tout au long d'une promenade colorée, il vous livrera ses secrets de jardinage et répondra à toutes vos questions. Ce moment de partage vous donnera ainsi quelques clés pour composer votre propre jardin. Visite guidée gratuite le vendredi 5 juin à 16h30 et samedi 6 juin à 10h30. Sur inscription obligatoire dans la limite des places disponibles sur le site internet mdig.fr. Le musée municipal du cinéma et de la photographie Jean Delannoy de Bueil propose une exposition pleine d'émotions et d'inspiration, Destin de femmes. À travers le regard du cinéma, découvrez des parcours de femmes marquantes, courageuses, singulières, des histoires qui résonnent, qui questionnent, qui inspirent. Les samedis et dimanches de 14h à 18h au musée du cinéma de Bueil. C'est la fin de cette rubrique. Passez une excellente journée à l'écoute des programmes de BPM.
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1: Et bienvenue sur BPM si vous venez de nous rejoindre. C'est l'heure de vous parler cinéma et aujourd'hui nous allons vous parler d'un film à l'affiche de votre méga CGR de Mantes-la-Jolie, La Vénus électrique. Paris 1928, Antoine Balestro, jeune peintre en vogue, n'arrive plus à travailler depuis la mort de son épouse et désespère Armand, son galeriste. Un soir d'ivresse, Antoine tente d'entrer en contact avec sa femme par l'intermédiaire d'une voyante. Sans le savoir, il parle en réalité avec Suzanne, une modeste foraine qui s'est glissée dans la roulotte pour y voler de la nourriture. Suzanne se révèle douée pour l'imposture et rapidement secondée par Armand. Elle enchaîne les fausses séances. Peu à peu, Antoine retrouve l'inspiration, mais pour Suzanne, les choses se compliquent alors qu'elle tombe doucement amoureuse de l'homme qu'elle manipule.
2: Tu me jugeras pas. Mais non, jamais. Depuis quelque temps, j'ouvre une médium.
3: Comment s'appelait l'être cher ?
2: Irène.
3: J'entends quelqu'un murmurer un prénom.
2: Quel prénom ?
3: Antoine ?
2: Hein ? Qui êtes-vous pour abuser du malheur d'un veuf ? Pour profiter ainsi de sa fragilité ?
3: Tu es ma lumière dans les ténèbres.
2: Est-ce que tu m'as pardonné ?
3: Mm-hmm.
2: Redis-le, s'il te plaît.
3: Je t'ai pardonné, Antoine.
2: Vos séances avec Monsieur Balestro, je vous allez reprendre. Quand il vous voit, il peint, et quand il peint, je vends.
3: Je vous croyais son ami. Il n'y a pas de place pour les scrupules dans ce grand corps ?
2: Il est large. Il peut contenir l'ami et le marchand.
1: Et retrouvé au cinéma-théâtre de Vernon, L'objet du délit, L'abandon, Le Mandalorian ou encore Le Diable s'habille en Prada 2. Excellente journée à l'écoute des programmes de BPM.
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0: 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Il est 18h. 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
1: Bonjour à toutes et à tous et bienvenue dans votre journal quotidien sur BPM dans l'actualité de ce lundi 1er juin. Nous commencerons avec ce fait divers. 4 personnes ont été impliquées dans un accident sur la 154 au niveau de Pinterville. Puis la foire de Vernon revient ce week-end. Ensuite, un nouveau concert va être organisé à l'église de Muy samedi. Et enfin, nous terminerons ce journal avec le maire des Andelys, Frédéric Duché. Un accident de la route s'est produit sur la 154 à hauteur de la commune de Pinterville mercredi dernier. En fin de matinée, les secours ont été appelés pour un premier accident où un homme de 19 ans aurait été blessé. Un suraccident se serait produit par la suite entre un véhicule de la SANEF et une voiture vers la sortie pour Aquigny. 4 personnes ont au total été impliquées sur les 2 accidents. Elles ont été légèrement blessées. Comme chaque année au début du mois de juin, la foire de Vernon fait son retour. Elle aura lieu cette année du vendredi 5 au dimanche 7 juin. Vous y retrouverez une ambiance des fêtes foraines d'antan en plein cœur du centre-ville de Vernon avec un programme pour toutes et tous, des animations, des concerts, des exposants ou encore des restaurateurs. Plus de 15 artistes seront présents sur la scène de la place de Gaulle. L'association Second Souffle reçoit ce samedi 6 juin à 19h à l'église Saint-Hilaire de Muy deux talentueux musiciens, Hélène Leloup au piano et François Galichet au violon, qui vous entraîneront dans un voyage musical intense à travers deux chefs-d'œuvre du répertoire avec la sonata Kreutzerg de Beethoven et la sonate pour violon et piano de César Franck. Le tarif est de 12€ pour les non-adhérents à l'association et 10€ pour les adhérents. Et nous terminons ce journal avec Frédéric Duché qui a été réélu maire des Andelys lors des dernières élections municipales en mars. Un nouveau mandat qui s'annonce comme son dernier après avoir connu un dernier mandat assez mouvementé.
2: L'élection est une grande fierté. Le contexte du mandat précédent, vous l'avez rappelé, n'a pas été très simple, avec des fermetures d'entreprises sur le territoire, des difficultés qu'il a fallu surmonter. Et dans ces conditions, il faut savoir être résilient, mais il faut aussi envisager toujours l'avenir et ne jamais regarder dans le rétroviseur. Ça a été une immense satisfaction que d'être réélu pour la 3e fois. Je pense qu'à un moment, il faut savoir s'arrêter. Au terme du mandat, j'aurais fait presque 24 ans ou 25 ans de mandat sur la commune. Je rappelle que j'ai commencé comme conseiller municipal d'opposition il y a maintenant quelques années, 2008, puis depuis 2014 maire des Andelys. Je pense que j'ai beaucoup donné pour la collectivité et que à mon tour, il sera temps de passer la main à quelqu'un d'autre pour pouvoir gérer la destinée de cette ville.
1: Le mandat à venir sera rempli de gros projets aux Andelys.
2: Les gros projets pour la commune des Andelys, ils sont essentiellement déjà sur l'arrivée d'Hermès. Pour commencer, ça a été un vrai bonheur que de signer cette lettre d'intention avec la société Hermès qui vient s'installer aux Andelys sur la friche Holofane. Je rappelle, 260 emplois quand même. La certitude d'avoir une société qui s'installe sur notre territoire dont on n'est pas en risque d'avoir un jour une liquidation judiciaire. Je ne crois pas avoir vu le moindre PSE chez Hermès. C'est une entreprise française, capitale familiale, travaillant dans le luxe. Et ça, c'est un vrai bonheur pour la collectivité, et ça change considérablement la donne et même l'image que va représenter la ville des Andelys. Ça, c'est le premier projet et toute notre énergie aujourd'hui est concentrée sur l'installation de cette entreprise dont les travaux, alors pour la partie démolition de la friche, devraient débuter dans le courant du deuxième semestre de cette année, après septembre, et on aura l'occasion évidemment de se revoir et de faire des points presse réguliers sur le sujet parce que j'ai aussi la conscience que la démolition de cette usine centenaire sur la collectivité va être aussi quelque chose d'impactant. Visuellement, on est habitué à ces toits, ces chèdes qui sont là dans le paysage depuis 100 ans et cette disparition. Et puis derrière, évidemment, le projet avec l'architecte d'Hermès va démarrer. Enfin, il a déjà démarré en back-office pour commencer à travailler le sujet et lever toutes les contraintes qui pourraient se présenter. On est en périmètre classé, on est au pied de Château-Gaillard, on est dans le petit Andelys. Donc, il est nécessaire, effectivement, d'avoir un travail préalable. Mais je suis très confiant.
1: Et puis un projet autour de la culture qui manque aux Andelys.
2: Deuxième projet extrêmement important pour la collectivité, celui de la médiathèque, piloté là pour le coup non pas par la commune mais par Seine-Normandie Agglomération. Le concours d'architecte a été attribué et maintenant on va commencer les travaux préparatoires. Les réunions s'enchaînent aujourd'hui sur le projet culturel qui sera dédié à la médiathèque, qui va accueillir évidemment un espace de lecture publique, mais également la délocalisation de l'école de musique et de danse des Andes, qui était extrêmement attendue de la part des usagers de ce service. Nous étions classés dans la liste noire des communes ayant de plus de 5000 habitants n'ayant pas de lieu de diffusion de la lecture publique, en dehors de la bibliothèque pour tous, mais qui est un format associatif et à qui je voudrais rendre hommage aujourd'hui parce qu'ils ont fait un travail extraordinaire tout au long de ces années. Mais là, il faut qu'on passe sur une autre dimension et évidemment, tout ça prend du temps parce qu'il faut négocier les subventions avec nos partenaires. C'est un projet de centre-ville. La plupart de la ville est aussi soumise à des contraintes environnementales et architecturales. Donc, il faut évidemment que tout le monde soit d'accord sur le sujet.
1: Et un troisième gros projet, cette fois contre le souci de désert médical connu aux Andelys et dans tout le département de l'Eure.
2: Ce qui me rend peut-être le plus fier aujourd'hui, c'est l'ouverture dans les prochaines semaines, même si ça a déjà commencé, la maison de santé pluriprofessionnelle et du pôle médico-social qui va intervenir très prochainement. Je rappelle pour vos auditeurs, il y a encore quelques mois, une petite année de cela, il restait 4 médecins sur la ville des Andelys. Nous avons déjà doublé le nombre de médecins généralistes sur la commune, puisque de 4 nous sommes passés à 8 avec la maison de santé. À terme, cette nouvelle maison de santé devrait permettre d'accueillir entre 7 et 8 médecins généralistes, en plus des 4 qui sont déjà sur le secteur. Ce qui veut dire qu'on va revenir à une situation de normalité sur la commune. Mais ce n'est pas qu'uniquement une question de médecins généralistes. C'est aussi des dentistes, des kinés, des infirmières, psychologues, diététiciennes, tout un environnement qui va se mettre en place sur cette maison de santé avec une vision très santé publique. C'est-à-dire que les médecins généralistes, évidemment, font des soins et prescrivent des soins à leurs patients. Mais les médecins de la maison de santé ont aussi cette dimension de santé collective et de prévention qui est extrêmement important et qui va résonner avec ce que nous mettons en place au niveau de l'agglomération qui est le contrat local de santé.
1: C'est la fin de ce journal. Excellente journée à l'écoute des programmes de BPM.
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4: Bonsoir à tous, c'est l'heure de faire un point sur la météo de demain. La journée sera pluvieuse demain à Vernon. Les températures seront comprises entre 15 et 23 degrés. Les rafales de vent pourront quant à elles atteindre les 45 km/h. Bonne soirée à l'écoute de BPM Vernon.
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1: Et bienvenue sur BPM. Si vous venez de nous rejoindre, c'est l'heure de votre rubrique. Que se passe-t-il près de chez vous à l'occasion de la sortie de son premier album intitulé Synesthète? Un musicien local installé en Normandie depuis plus de 10 ans propose une soirée de présentation inédite. Cet événement se déroulera le vendredi 5 juin à 18h à la Chocolaterie à Passy-sur-Eure. L'album Synesthète est un projet conçu pour accompagner la performance artistique. Lors de cette soirée, plusieurs artistes, peintres et plasticiens créeront une œuvre originale en direct sous les yeux du public, portée par les différentes atmosphères musicales de l'album. Et puis les classes de danse du Conservatoire de Vernon vous ouvrent leurs portes pour vous présenter les fruits du travail réalisé par les élèves et vous faire apprécier la richesse de l'apprentissage de la danse classique. Rendez-vous le samedi 6 juin à 16h pour les classes de premier cycle et le 20 juin toujours à 16h pour les deuxième et troisième cycles. C'est la fin de cette rubrique. Passez une excellente journée à l'écoute des programmes de BPM.
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1: Et vous écoutez BPM, c'est l'heure de votre rubrique « Que se passe-t-il près de chez vous ?» Préparez-vous à vibrer du 5 au 7 juin. Vernon et Saint-Marcel s'illuminent pour la toute première édition de l'Heure des Voix, le festival de gospel. Plus qu'un simple festival, cet événement marque le lancement d'un nouvel élan placé sous le signe de la rencontre, du partage et de l'émotion pure. 3 jours, 3 ambiances, une passion commune, le gospel. Vendredi et samedi du côté du centre culturel Guy Gambu à 20h30 et le dimanche à l'église Saint-Nicolas de Vernonnet, toujours à 20h30. Réservez vos places dès maintenant sur le site internet www.veriteproduction.fr. Et puis la foire de Vernon signe son grand retour dans une atmosphère festive aux aires de fêtes foraines d'antan. Pendant 3 jours, Vernon replonge dans l'esprit des grandes foires d'autrefois. Du vendredi 5 au dimanche 7 juin, le centre-ville s'animera entre attractions foraines, animations rétro, concerts et restaurations. Cette nouvelle édition revisite donc la tradition de ces foires d'antan où l'on venait flâner en famille entre guirlandes, odeurs de confiserie, jeux d'adresse et spectacles de rue. La programmation est à retrouver sur le site internet vernon27.fr. C'est la fin de cette rubrique. Passez une excellente journée à l'écoute des programmes de BPM.
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2: Bonjour et bienvenue dans votre rubrique emploi. On recherche un cuisinier ou une cuisinière à Vernon pour un CDI de 35 heures par semaine. Vos missions seront les suivantes: préparer les menus et élaborer les plats, sélectionner les produits pour la réalisation des menus, réaliser les cuissons des aliments, soigner le dressage des assiettes, nettoyer la cuisine en fin de service ou encore veiller au respect des normes de sécurité et d'hygiène. Pour postuler à l'offre numéro 208 MXDD, rendez-vous sur le site internet www.francetravail.fr. Bonne continuation à l'écoute des programmes de BPM Vernon.

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1: Et bienvenue sur BPM si vous venez de nous rejoindre. C'est l'heure de vous parler cinéma et aujourd'hui nous allons vous parler d'un film à l'affiche de votre méga CGR de Mantes-la-Jolie, La Vénus électrique. Paris 1928, Antoine Balestro, jeune peintre en vogue, n'arrive plus à travailler depuis la mort de son épouse et désespère Armand, son galeriste. Un soir d'ivresse, Antoine tente d'entrer en contact avec sa femme par l'intermédiaire d'une voyante. Sans le savoir, il parle en réalité avec Suzanne, une modeste foraine qui s'est glissée dans la roulotte pour y voler de la nourriture. Suzanne se révèle douée pour l'imposture et rapidement secondée par Armand. Elle enchaîne les fausses séances. Peu à peu, Antoine retrouve l'inspiration, mais pour Suzanne, les choses se compliquent alors qu'elle tombe doucement amoureuse de l'homme qu'elle manipule.
2: Tu ne me jugeras pas, mais non, jamais. Depuis quelque temps, j'ouvre une médium.
3: Comment s'appelait l'être cher ?
2: Irène.
3: J'entends quelqu'un murmurer un prénom.
2: Quel prénom ?
3: Antoine ?
2: Hein ? Qui êtes-vous pour abuser du malheur d'un veuf ? Vous profitez ainsi de sa fragilité.
3: Tu es ma lumière dans les ténèbres.
2: Est-ce que tu m'as pardonné ?
3: Redis-le,
2: s'il te plaît.
3: Je t'ai pardonné, Antoine.
2: Aussi en sec, monsieur Balestro, je vous allez reprendre. Quand il vous voit, il peint, et quand il peint, je vends.
3: Je vous croyais son ami. Il n'y a pas de place pour les scrupules dans ce grand corps ?
2: Il est large. Il peut contenir l'ami et le marchand.
1: Et retrouvé au cinéma-théâtre de Vernon, L'objet du délit, L'abandon, Le Mandalorian ou encore Le Diable s'habille en Prada 2. Excellente journée à l'écoute des programmes de BPM.
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1: Et bienvenue sur BPM si vous venez de nous rejoindre. C'est l'heure de votre rubrique Que se passe-t-il près de chez vous? La boutique d'artisans, métiers d'art et créateurs Isandard fête ses 1 an. À l'occasion d'un week-end animé sur Vernon les 6 et 7 juin, la boutique Isandard organise des portes ouvertes avec démonstrations d'artisans pour célébrer son premier anniversaire. Les visiteurs pourront rencontrer les artisans, assister à des démonstrations, vitrail, céramique, bijouterie et s'immerger dans les coulisses de la création. Un moment convivial et accessible à tous pour redécouvrir le savoir-faire artisanal local. L'entrée sera libre. Et puis à l'occasion des historiques et rendez-vous au jardin, le château de Gaillon, en compagnie de l'Association pour la Renaissance du château de Gaillon, vous invite à un week-end entre patrimoine, jardin et histoire vivante les 6 et 7 juin. Entre histoire et nature, reconstitution, démonstration, concert, marché artisanal, atelier participatif, etc. En bref, de quoi plaire à toutes et tous. Vous pourrez retrouver tout le programme sur le site internet du château de Gaillon ainsi que sur le site internet des historiques de Gaillon. C'est la fin de cette rubrique. Passez une excellente journée à l'écoute des programmes de BPM.
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0: 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Il est minuit.
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